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Allongé sur le dos, les petits, vous allez prendre les bouts de vos pieds en levant vos jambes pliées pour vous balancer d'un côté et tomber sur le lit, revenir et tomber de l'autre côté. Vous le faites toute la journée si vous aimez bien. Et vous les grands, vous faites comme les petits, mais vous allez freiner le corps pour que vous tombiez tout doucement. À la fin, vous secouez vos jambes en bâillant, en vous étirant, en passant une bonne journée. Et voilà, à demain.

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0: C'est une petite cour d'un camp avec il y a des fenêtres plutôt normales comme on en connaît d'habitude. Et il y en a d'autres dans un coin avec des très belles sculptures sur les bords et sur les côtés.
1: Fenêtre à meneaux.
2: Il y a des sculptures, il y en a en haut et il y en a en bas. Par exemple, là, celle que j'ai devant moi, au milieu, il y a un espèce de ciseau, il y a des feuilles aussi, il y a des fruits.
1: C'est une chauve-souris près du bord.
3: On dirait un mélange de chauve-souris et d'axolotl.
4: Croyez que c'est une tête de lion.
5: Je suis d'accord, c'est une araignée.
2: Mais une araignée avec une énorme crinière et des petites pattes en dessous.
6: On dirait aussi un bébé dragon, c'est vrai.
7: Tilly, la chauve-souris.
8: Oui.
2: On dit que
7: c'était une chauve-souris qui était la fille d'un dragon et d'un lion. Et après, elle a été élevée par une princesse.
2: C'est une chauve-souris royale, voilà.
1: On sait que c'est royal parce qu'en fait, là, sur une des fenêtres, il y a une sculpture, le signe du royaume.
2: C'est la princesse, elle a pas de prince. Bah, c'est la chauve-souris qui va monter sur le trône.
7: Mais il y a des diablotins qui voulaient pas qu'il y ait une chauve-souris qui monte sur le trône. Et ben peut-être qu'ils l'ont transformée en pierre.
1: Moi, je pense que elle change de place la nuit et au lever du jour, elle revient et se retransforme en pierre. Et aussi, la nuit, elle part manger. Elle mange de la pierre, du granit.
7: Elle mange des moustiques. Elle pourrait manger, par exemple, le feuillage en pierre qu'il y a sur les églises. Et quand on dit que c'est à cause de l'érosion qu'il est dégradé, en fait, c'est la chauve-souris qui l'a mangé.
1: La chauve-souris, elle peut aussi manger du sang d'humain.
7: Elle boit pas du sang d'humain, elle boit du sang des statues.
1: Tilly, comme elle essayait de rester avec sa princesse, c'est bien.
2: S'il y a quelqu'un, elle se transforme soit en lion, soit en dragon, s'il y a un voleur, et elle l'attaque. Et ensuite, du coup, vu qu'elle est en pierre, bah, elle le transforme en pierre.
7: Elle est restée la protectrice de tous les vieux monuments de camp, c'est-à-dire la mairie, les églises et la petite cour.
2: C'est la cour des imprimeurs. Ça devait être là où on écrivait des livres. Ou alors on imprimait des images pour faire des livres.
1: On pouvait imprimer le journal.
2: Bah avant, Tilly la chauve-souris, bah ça devait être elle qui inventait les histoires. Elle les expliquait à la princesse, qui les expliquait aux gens qui imprimaient. Et du coup, après, ils écrivaient les histoires que la princesse leur disait. Mais en fait, c'est Tilly qui les avait inventées. Du coup, personne ne le sait, mais toutes les histoires qu'on lit, bah, c'est une chauve-souris qui les a inventées.
1: Avant, elle était blanche, la chauve-souris, et elle s'est mise dans une imprimeuse et elle est devenue noire. Et à côté, là, il y a une sortie secrète, mais elle a été recouverte de pierres. La salle des trésors.
7: Dans cette salle des trésors, moi je pense qu'il y avait les caractères d'imprimerie en or pour imprimer les plus belles histoires.
1: Et tous les objets précieux de la princesse qu'elle gardait dans la salle du trône et que Tilly avait voulu garder auprès d'elle.
2: Ou alors, dedans, il y a la première histoire de Tilly, mais il y a aussi un sachet avec dedans, il y a tout le bonheur qu'elle a partagé avec la princesse.
7: Dans la salle du trésor, il y a peut-être aussi des diamants. Au départ, c'était la seule statue qui protégeait, mais après, tous les statues de ceux qu'elle avait pétrifiés, soit elle les a transformés en gargouilles

0: pour qu'ils protègent les monuments. Soit elle les a transformés en statues pour qu'elles protègent les places et tout et tout.
1: C'est Tilly, la chauve-souris imprimeuse, lion, dragon, araignée, élevée par une princesse.
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1: Allons en tirer des cartes. Tirer des cartes, je crois que c'est pour lire l'avenir ou un truc comme ça.
2: Elle est sourde. Allons en tirer des cartes.
3: Elle est toute seule.
4: Et qui pose les cartes sur une table?
5: C'est une table de billard.
6: Vert et marron.
7: C'est la vision, par exemple, du client qui, par exemple, dans une fête où il y a un stand pour lire l'avenir, par exemple, le client, c'est un peu ce qu'il voit, quoi.
8: Je vois aussi qu'il y a une cheminée qui est derrière elle avec un vase avec des fleurs. Les plantes, à cet endroit-là, elles sont jaunes avec des rayons grises. Et le sol est rouge.
9: Et une table derrière la femme.
10: Et il y a des choses dessus.
11: Et une lampe.
12: Moi, je voyais une tête de souris.
13: À côté de la lampe, là, sur le petit machin gris, la boue jaune, on dirait une tête de souris. On dirait que la souris qui prend un bain dans une tasse un petit peu.
14: Moi aussi, j'ai vu que sous la tête, il y a un chiffre gris.
15: Moi, je crois que c'est un parfum ou un truc froissé, un mouchoir en papier ou un truc en tissu.
16: En fait, on dirait qu'elle est de face et de profil.
17: De face.
18: De face.
19: Elle est de profil. Elle est profil. Parce que regardez, les genoux font comme ça.
20: Ouais, on ne porte pas une robe qui est tout moche là, comme ça.
21: J'ai remarqué qu'elle a plein de formes symétriques sur son visage.
22: Ouais, il y a un carré, une sorte de carré.
23: Je crois que c'est de la période cubiste ou un truc comme ça.
24: Moi, je pense que c'est un style qui fait qu'on voit que des angles droits.
25: En fait, il y a du bleu, il y a plein de couleurs, mais sur ces couleurs, partout, il y a un petit peu de gris.
26: C'est comme si les ombres étaient découpées ou un truc comme ça.
27: Par exemple, sur sa peau, vous voyez qu'on dirait qu'il y a une ombre qui est derrière elle, comme s'il y avait la même femme, mais toute grise derrière elle. Vous voyez la forme
28: un petit peu.
27: Un peu étrange.
28: On dirait qu'il y a un fantôme un petit peu.
27: Oui, derrière elle, c'est ça.
28: Ou un fantôme d'elle.

0: Le deuxième reflet des mêmes dans, par exemple, ses émotions et tout ça.
1: Moi, je pense que le peintre, il a voulu laisser un peu faire l'imagination. Il a voulu dessiner un peu plus blanc l'autre moitié pour qu'on choisisse si c'est deux ou trois quarts ou si c'est un fantôme ou un reflet.
0: Par exemple, elle réfléchit à ce qu'elle est en train de voir avec ses cartes. Elle est en train de voir ce qui va se passer dans l'avenir.
2: Mais si un fond marche dans une pousse de vache, oui, si on peut marcher dedans.
3: Peut-être qu'il est en train de prendre une tasse de café ou un truc comme ça.
0: Mais moi, je pense qu'elle a mis sa tasse pour la refroidir. Moi, je pense que c'est plutôt du thé ou une infusion comme ça. Mais parfois, par exemple, elle lise l'avenir dans les feuilles de thé.
2: Ou du chocolat chaud. Est-ce qu'on s'y presse chocolat?
4: À la banane, pomme, beige, abricot.
2: Banane, fraise, chocolat et...
3: Ça sent le thé, de l'herbe, ça sent une odeur un peu sucrée.
0: Moi, je pense que par exemple, ça pourrait sentir l'encens, par exemple.
2: Ça pourrait sentir l'odeur du bois et des murs.
0: Il pourrait y avoir, de la musique ou des choses comme ça, par exemple. Une musique
2: douce.
0: Par exemple, avec un xylophone ou des choses comme ça. Des flûtes de pan aussi.
3: Le bruit des cartes qu'elle pose sur la table, par exemple le son de sa voix quand elle prédit quelque chose.
0: C'est dans le passé. Parce que déjà, parce qu'elle reste des robes, la façon des maisons, comment elles sont faites aussi. Surtout parce que ça se voit en plus des tirages de cartes, tout ça. On en voit plus beaucoup dans les villes et tout ça.
2: Et la cheminée.
0: Milan peut-être.
3: Aujourd'hui, c'est pas trop comme ça qu'on dessine. Ou aujourd'hui, on met 4 pattes, on des 6 ou 4 comme ça, et on voit bien que c'est vieux.
4: Le temps n'existait pas, il y avait très très longtemps. Autant des dinosaures.
5: La tireuse de cartes, Jean Metzinger, Huile sur toile, 1947.
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7: Horizon imaginaire.
8: Un monde ultra futuriste. Les maisons, les immeubles, ils seront en l'air. Il y aurait des voitures volantes, des trucs comme ça. Il y aurait des lumières de partout. Il y aurait plein de couleurs.
9: Il y aurait des usines avec de la fumée en barbe à papa. Ça sentirait les myrtilles.
0: Est-ce qu'il y aura des chaussures qui nous font flotter dans les airs?
2: Il y aura des voitures à coussins d'air.
8: On serait dans une bulle protectrice parce que dehors, il y a des zombies qui nous attaquent.
10: Il y aura du wifi sur les chats pour que les chats peuvent jouer aux jeux vidéo.
8: Et aussi comme des îles où tu peux faire du paintball et sauter sur les îles. Mais tu rajoutes des jetpacks.
10: Il y aura une ville qui fait des trampolines.
2: Il y aura une sorte de grande machine qui fait que ça dirige ma température et le temps. Par exemple, si décide qu'il pleut, ben il pleuvra à l'intérieur de la bulle.
11: Il y aura un magasin de peluches et le magasin il sera en forme de gros nounours. À l'intérieur, on peut créer sa peluche et on peut mettre un cœur dedans. Et après, le nounours il prend vie, il joue avec toi, il te parle, il fait qu'est-ce que tu dis.
12: On jouerait au jeu de cette famille.
8: On aurait autant de monnaie qu'on veut, il y aura personne à la rue.
13: Il y aurait des consoles puissantes comme la PS80. Quand tu mettras sur ton PC, ça exploserait tellement qu'il y aurait 2 gigas.
14: Il y aurait des sucettes, on peut mettre n'importe quel goût. On peut même mettre plein de goûts en même temps. Et quand on en a mangé une, on peut manger tous les bonbons, ça ne nous fait pas grossir.
8: On peut avoir un inventaire, on a ce qu'on veut dedans,
0: ce que je veux.
2: Tout. Il y aurait une sorte de potion que... on la mettra dans une sorte de piqûre que quand on pique les arbres, ils prennent la forme qu'on veut. Une forme de cabane et comme ça tu peux habiter dedans. Une forme de statue, comme ça tu peux la revendre à mon prix.
8: Et aussi on pourrait acheter une valise VIP hyper stylée. Et dedans on peut mettre autant de choses qu'on veut, c'est une valise infinie.
13: T'aurais un gadget pour te transformer en qui tu veux.
8: Et comme Superman ou Spiderman, il pourrait être pour de vrai. Et aussi, il y aurait des cabines pour se changer.
12: Et en gros, on pourra s'habiller comment on voudra. On pourrait être en armure de chevalier, être en robot. Moi, si par exemple, j'ai envie d'être habillée avec un costard cravate et tout, en fait, on s'habillerait comme on l'imagine.
15: Il y aurait une cité dans les nuages.
16: Il y aurait des endroits où on peut prendre des ailes et voler.
17: Comme ça, on pourrait aller dans les cités des autres nuages.
18: J'irai voir ce qu'il y a au-dessus des nuages.
19: J'inventerai un autre monde. Il y aurait beaucoup d'animaux, des capybaras.
20: Du coup, il y aura des lits en nuages, des maisons en nuages.
21: Quand on prend une douche, on doit aller sous le nuage et attendre qu'il pleuve.
22: Il y aurait juste des filles, mais pas des garçons. Ce serait très bien s'il n'y a pas des garçons parce qu'il y a plein de bruit, parce qu'il y a mon frère. Il fait beaucoup de bruit. J'en ai marre.
23: On pourra pas mourir et si on se blesse, on peut se soigner et on peut avoir l'âge qu'on veut, on peut aller jusqu'à 1000 ou plus.
24: Quand il y aura des personnes qui font des crises cardiaques ou des choses comme ça, on peut leur donner un bonbon et d'un coup ils n'ont pas besoin de massage cardiaque.
12: On sentirait pas les douleurs, les émotions, on les sentirait, mais quand on sort du téléporteur... On se rappelle de ce qu'on a fait, mais dans les jeux vidéo tu te bats parce que tu peux relancer des parties, tu peux aller te battre même si t'es mort, donc dans tous les cas tu réapparais.
25: Il y aura des écoles volantes avec des lits à l'intérieur. Comme ça, on pourra dormir tout le temps qu'on veut, on pourra partir quand on voudra.
26: Bah, quoi ça sert d'y aller alors?
12: Les écoles, ce serait pour peut-être apprendre des choses encore plus compliquées, car en fait, on aurait tellement de livres chez soi qu'en fait, on lirait les livres et on saurait tout.
27: On doit être payé pour aller à l'école.
28: Il y aura des oreillers que quand on n'aurait plus besoin d'aller à l'école, parce que quand on dort, ça mettra les calculs et tout ce qu'il faut dans la vie, dans la tête. Et comme ça, tu travaillerais plus jamais.
29: En vrai.
30: L'école, ça va commencer à 11h et ça finit à 13h.
31: Et on pourrait parler de la langue qu'on veut, juste en appuyant sur un bouton, et après on peut reparler d'une autre langue.
32: Un monde où l'école ça n'existe pas, parce que j'ai la flemme d'aller à l'école, c'est ChatGPT qui fait à ma place.
33: Un monde où on peut lire les livres et puis on va dedans.
34: Et tout au milieu t'as une énorme bibliothèque, t'as des livres qui nous apprennent à parler la langue de plein d'animaux.
35: Il y aurait des livres, ils seront vides et on peut écrire n'importe quoi dedans.
36: Tout le monde a des créés, des fois il y a... Comme des arrêts de bus, il y a des tableaux. T'écris dessus et ça te téléporte.
37: Tu peux avoir un appareil photo, que tu prends des photos, et puis tu peux y aller dedans pour être à un endroit différent.
38: Il y aura des chaussures qui vont hyper vite, et au lieu d'aller à un autre endroit de la Terre, elles vont dans le futur. Je vais recommencer et je peux retourner dans le passé en allant vers la gauche. Droite, c'est le futur. Gauche, c'est le passé.
12: T'auras même pas besoin de manette. Ce sera rien qu'avec ton imagination. Tu pourrais te téléporter dans le monde imaginaire que tu veux.
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0: soleil, les enfants, une œuvre d'art.
1: Un village enneigé.
2: Des vaches
3: derrière.
4: Un cheval.
5: Et moi j'ai dit qu'il y avait des poules.
6: Des œufs.
7: Des œufs.
8: Poules.
9: Non, des œufs d'oiseaux.
10: Ou des œufs de coq.
11: Et une échelle tombée par terre.
12: Une barque.
13: Ils sont sur l'eau, ils marchent sur l'eau, donc c'est qu'elle est gelée.
14: Oui. Ils sont en train de pas.
15: Parce que c'est de la neige, et les enfants ils courent, ils marchent et tout ça. Et aussi la dame, et tous les gens qui sont ici, ils marchent sur la neige. Il y a des empreintes partout.
16: Un chariot.
17: Des charrettes.
18: Ils sont en train de charger des choses.
19: Oui.
20: Des poulots.
21: Beaucoup de personnes.
22: Je sais pas, les artistes ils aiment bien les chiffres ronds.
23: C'était au Moyen-Âge. Parce que déjà à leur tenue, à leur mode de déplacement, et les maisons. Et tout ça.
24: Et
25: un peu plus récent.
24: Moi, je disais que c'est 164 ou 160.
25: Non, c'était un peu plus récent que...
26: Au Moyen-Âge, il y avait de la paille, des vaches.
27: Des chaumières et des grosses maisons en briques aussi.
28: Il y a aussi
29: des maisons en bois.
30: Des ruines de châteaux, j'ai l'impression.
31: Oui, il y en a une tout au fond là-bas.
32: Il y a aussi des paysans.
33: Parce que je vois une femme sur le tableau. Il y a un poids sur la tête et un tablier.
34: On les reconnaît du paysan parce que déjà ils n'ont pas les manteaux de fourrure, ils n'ont pas tout ça, ils n'ont pas les hautes bottes en cuir et tout ça. C'est les paysans, ils ont des chapeaux de paille et tout ça. C'est le peuple et tout ça. Les nobles, ils sont dans un plus haut rang à cette époque-là.
35: Ils sont rassemblés comme s'ils attendaient d'acheter quelque chose. Il y a quelqu'un qui donne des choses et il y a des gens qui attendent. Du coup, ça fait cette impression.
36: Moi, je vois qu'il est en train de... Il écrit sur un carnet comme ça, il compte le nombre d'argent qu'il gagne. Pendant qu'il vend, c'est les choses qu'il est en train de vendre là.
37: C'est aussi peut-être une auberge.
38: Moi, je pense qu'ils achètent des trucs. Enfin, ils sont en train de faire la queue pour acheter des trucs.
39: Des légumes, du pain.
40: Parce qu'ils transportent des trucs. Il faut rouler des trucs. Ils fabriquent des trucs.
41: Il y a des gens qui font un feu, je pense. Peut-être qu'ils font la fête ou qu'ils payent de l'argent.
42: C'est un marché, comme le marché à Noël.
43: Pour grenier.
44: Peut-être qu'il faut un troc.
45: Ils font un feu.
46: Je pense que c'est
47: la forge.
48: Oh, regardez, ils préparent de la viande.
49: Oui, avec du lait.
50: Waouh, c'est dégueu.
51: C'est un cochon, ils sont en train de l'abattre pour récupérer la viande.
52: Ah, ils jouent un jeu.
53: Aux pièces.
54: Pidoufa.
55: Une bataille de boules de neige.
56: Ils se bagarrent.
57: Et que les gens, ils font la fête.
58: Il y a beaucoup de gens, en fait.
59: Ça doit pas sentir très très bon.
60: À cause de la viande qui se fait tuer, enfin, des animaux qui sont tués, l'eau stagnante, ça doit sentir un peu le croupi.
61: Bah, la viande des dinosaures, c'est un mauvais haleine.
62: Cette sauce.

0: La neige fondue, à demi fondue, de la neige qui craque, des bruits d'animaux, des bruits de conversation, quand on est proche du feu, des crépitements du feu, bruit de glace cassée, parce que pour récupérer de l'eau, il faut casser la glace.
1: Le vent.
2: Pendant la soupe qui fait de l'eau.
3: Moi, je pense qu'il y a du bruit à cause qu'il y a les gens qui parlent.
4: J'ai vu un personnage, eh bien, c'est une femme avec une jupe rouge et elle porte un sac et je pense qu'elle a été acheter des choses et qu'elle rentre chez elle.
5: Un vieux monsieur de chevalier qui a une épée et une gourde derrière lui avec une cape rouge, verte et noire et blanche et un chapeau noir. Il protège le peuple.
6: La personne avec une cape verte, j'ai l'impression,
7: il prend du vin ou de l'eau dans un tonneau.
8: Du vin ou de la bière?
9: De la cerveau.
8: Je sais pas.
9: Ouais, parce que ça n'existe pas, le vin et la bière.
4: Le vin, ça a été inventé à l'époque des Romains et des Grecs et tout ça. Et ça, c'est bien après.
5: J'ai dit que c'était de la potion magique.
10: Un enfant avec une tête plate.
5: Au bébé. Il est tout cognon. Il est tout petit, mais il a une tête, un visage bizarre, comme si c'était une grande personne, en fait.
11: Un bonhomme tout couvert.
5: Marie, parce que elle est sur un âne et elle a un grand voile.
12: Fleur.
5: Bleu. C'est quand le petit Jésus, il est né.
12: Dans une autre époque.
5: Oui.
12: Oui.
5: L'époque de la nuit. Eh ben, vu que c'est pas la bonne époque, que... C'est vraiment bizarre.
13: Le paiement de la dîme ou le dénombrement de Bethléem. Peter Bruegel le Jeune dit d'enfer. 16e siècle. 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

0: des gaz de vanille.
1: L'amour et la joie.
2: Du coup, ça m'a fait penser
3: à une
4: fleur
3: bleue,
4: noir et blanc.
5: Vert.
6: C'est une photo.
7: Du gris.
8: Noir et blanc.
9: Marron.
10: Moi, ça me fait penser au présent.
11: T'es méchant, t'es triste de ton présent.
12: Une personne qui a pas une planche.
13: En plein milieu, il y a le mot rayonnant.
14: Une photo.
15: Il y a la transformation.
16: On a pris des tableaux pour faire notre exposition sur les émotions, comme la tristesse, la colère, la honte, la joie, la peur et la surprise.
17: L'amour, l'inquiétude, l'ennui,
18: le dégoût,
19: vice-versa.
20: Parce que c'est un film pour les enfants et c'est les émotions.
21: C'est des émotions dans la tête d'une petite fille. Et c'est des personnages avec des émotions comme la colère, tout ça, tout ça. Et voilà. C'est pour ça qu'on l'a appelé vice-versa.
22: Parce qu'il y a un tableau, on peut le retourner, donc il peut être dans les deux sens.
23: On a été à l'orthothèque de Caen.
24: C'est là où il y a beaucoup de tableaux et on peut emprunter des tableaux pendant un mois.
25: Et on a choisi deux tableaux chacun à peu près. Et il nous a posé des questions.
26: On était par terre, on disait nos tableaux, qu'on a pris, on expliquait aussi.
27: Il y a plus d'émotions négatives, parce qu'il y a la guerre,
28: il y a la colère,
29: il y a la colère,
28: la colère,
29: tristesse,
28: la peur,
29: la honte.
30: Quand tu ressens la joie, bah t'es content, tu rigoles, tu fais des blagues. Et l'amour, bah, t'es content parce que tu joues avec une amie que t'aimes beaucoup.
31: Ouais, c'est cool.
32: Quand on a choisi les tableaux, parce que ça fait une émotion, bah, c'était pour l'exposition vice-versa. Alors j'ai pensé à les personnes comme ma famille et mes amis, c'est ça. Et j'ai invité mes amis,
33: les dames de la médiathèque, ceux du centre aussi, et ceux de la cantine. Et le maire.
34: Ma famille, toutes les maîtresses de l'école, les cantinières. Je pense que les cantinières, c'est lui qui va leur plaire le manoir hanté.
35: Ils vont être fiers de leurs enfants. D'avoir, par exemple, si c'est nos parents, d'avoir vu leurs enfants s'amuser à présenter leurs tableaux.
36: Je suis vite quitte. Réalisé avec l'accueil de loisirs de Val-d'Allière, la ludomédiathèque de Vassy et l'artothèque de Caen. 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

0: C'est qu'un certain coup de foudre assassin dans le mille de mon cœur a laissé le dessin d'une petite fleur qui lui ressemble.
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1: Il y a des orages. Et ben en fait, les orages, il va pas avoir de la pluie qui va tomber, mais plutôt des nouilles ou des pâtes ou tout ça quoi.
2: Il y a de la sauce quand même, bolognaise.
3: Ça serait une tempête de pop-corn
4: salée, de l'herbe à sucette, des herbes à cupcakes. Les cupcakes ils sont roses et bleus.
5: J'imagine que il y a de pluie de chocolat, c'est trop bon.
6: Et les maisons c'est un papa.
7: Des maisons en pizza.
8: Et un toboggan qui est construit avec des chips.
9: Et quand il neige des chewing-gums.
10: Dark Vador en chocolat noir.
11: Des arbres en barbapapa.
12: Les sabres laser des sucettes mégalongues.
13: Et des pluies de secret d'arche.
14: Toutes les roues des voitures, ce seraient des pizzas.
15: Et notre école, elle serait en nougat.
16: Bah comme ça, quand on est en classe et on a faim, on mange nos tables, on mange l'école.
17: Un soleil en forme de bonbons. Et les rayons, c'est des sucrés d'arche.
18: Et tu dois bien avoir un parapluie, sinon il t'assomme.
19: On va à l'école et le chemin, il est en chocolat. Donc quand on a mal mangé le matin, on mange tout le chemin.
20: C'est facile pour dormir dans une maison, même si tu la manges, à air pousse pendant la journée.
21: Mais du coup, les fruits et légumes, c'est plus cher que le chocolat et les bonbons.
22: Les cahiers, ils sont faits en pizza, donc on n'a plus besoin de travailler parce qu'on les mange, les cahiers.
23: Et en travail, il y a la géobonbon et il y a la mâte au choco.
24: Le soir, quand on rentre chez nous, il n'y a pas besoin d'aller faire les courses, on trouve tout dans notre maison.
25: Ce qu'on apprendrait à l'école, c'est qu'il faut bien manger, qu'il faut manger que des sucreries.
26: Moi, je ferais l'athlétisme et la piste, elle serait faite en super long bonbon. Super long et tout plat, multicolore.
27: Quand on arrive à l'école, la maîtresse elle est en chocolat et du coup on la mange.
28: Quand moi j'en aurais marre de ce monde, donc je serais partie en bateau et j'irai sur notre planète.
29: Oui, et en plus ça va plus vite qu'une fusée parce que tu y vas en une seconde.
30: Moi je partirai aussi, mais j'irai sur la planète chat. Le sol il est en litière, mais les caca ils disparaissent tout seuls.
31: Imagine que t'as un animal magique qui peut changer à un animal jusqu'à un avion, comme tu veux.
32: Il pleurera des poils de chat et ça fera un petit tas et ça construira un chat.
33: On pourrait parler à tout le monde, par exemple aux animaux, aux ancêtres, même à ceux qui sont à des kilomètres.
34: C'est une planète où dessus il y a que des soirées de pyjama. On regardera la télé, on mangera,
35: on fera des tournois Mario Kart 8 Deluxe, on fera des batailles de polochon et on mangera des burgers.
36: Toutes les maisons sera en coussin.
37: Tout sera en peluche, même les maisons.
38: À chaque fois qu'on croise quelqu'un, s'il est ok, on fait un câlin.
39: Quand quelqu'un sera triste, il pleuvra. Quand quelqu'un soit joyeux, il y aura du soleil. Quand on est en stress, le ciel il est multicolore.
40: Sur le monde aquatique, on serait tout le temps sous l'eau. Il y aurait plein de baleines, de dauphins et tout ça.
41: Tu peux aller très longtemps sous l'eau, tu vas pas te noyer.
42: Il y aura des toboggans infinis. Il y en aurait 1000 avec plein d'amis dans la piscine et dans les toboggans.
43: Et les requins, quand ils essayeront de nous manger, ils pourront pas parce que ce sera du sucre et du coup ils vont fondre dans l'eau.
44: Je changerai de monde et j'irai sur un monde où tu peux faire tout ce que tu veux. C'est un monde où au début il n'y a rien et tu mets tout ce que tu veux.
45: Le président seront des enfants, les mères aussi, la maîtresse c'est un enfant, un monde où il y aura la paix et des amis.
46: Tout ce que tu imagines, ça devient réel.
47: Les parents, eux, ils font le ménage tout le temps.
48: Un monde comme la Terre, il y a des magasins, il y a tout, mais quand il pleut d'argent.
49: Tout serait gratuit, donc tu peux manger des bonbons, des sucreries, tant que tu
50: le
49: veux.
50: On peut avoir le permis quand on est enfant pour conduire et que quand on fait un accident, on est toujours vivant. On peut faire des jeux vidéo quand on veut, on peut se coucher quand on veut, on peut dire ce que doivent faire les parents.
46: Ou tout ce que tu dessines, ça devient réel. Par exemple, si tu dessines un personnage avec une grosse tête rose, ça va devenir réel. Billy, il dormirait tout le temps.
2: Quand on est fatigué, il y aura une potion de remède, comme ça on peut... On ne peut jamais être fatigué et on pourrait vivre éternellement.
51: Tout le monde pourra faire ce qu'il veut et tout sera gratuit. Il est le chef du monde.
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de façon. Mais c'était il y a quelques années, le temps a passé et l'eau court sous les ponts. 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
2: à moi et
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2: noir et blanc.
1: Vert.
2: C'est une photo.
1: Du gris.
3: Noir et blanc.
1: Marron.
4: La moi, ça me fait penser au présent.
5: C'est méchant, c'est triste d'être en prison.
6: Une personne qui a pas une planche.
7: En plein milieu, il y a le crayon.
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9: Il y a le
10: crayon. La transformation.
11: On a pris des tableaux pour faire notre exposition sur les émotions, comme la tristesse, la colère, la honte, la joie, la peur et la surprise,
12: l'amour,
13: l'inquiétude,
14: l'ennui,
15: le dégoût,
16: vice versa.
17: Parce que c'est un film pour les enfants et c'est les émotions.
18: C'est des émotions dans la tête d'une petite fille. Et c'est des personnages avec des émotions comme la colère, tout ça. Et voilà. C'est pour ça qu'on l'a appelé vice-versa.
19: Il y a un tableau, on peut le retourner, donc il peut être dans les deux sens.
20: On a été à l'orthothèque de Caen.
21: C'est là où il y a beaucoup de tableaux et on peut emprunter des tableaux pendant un mois.
22: Et on a choisi deux tableaux chacun à peu près. Et il nous a posé des questions.
23: On était par terre. On disait le tableau qu'on a pris, on expliquait aussi.
24: Il y a plus d'émotions négatives,
25: parce qu'il y a la guerre,
26: il y a la colère,
27: la peur,
28: la honte.
29: Quand tu ressens la joie, bah t'es content, tu rigoles, tu fais des blagues. Et l'amour, bah t'es content parce que tu joues avec une amie que t'aimes beaucoup.

Je me suis chopé 500 lignes, je ne dois pas parler en classe. Ras-le-bol de la discipline, y en a marre, c'est dégueulasse. C'est même pas moi qui parlais, moi je répondais à Arthur, qui me demandait en anglais comment s'écrit nos futurs.

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essentiel à nous apprendre, c'est l'amour des livres qui fait que tu peux voyager de ta chambre autour de l'humanité. 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Maintenant, papa, c'est quand qu'on va où?

0: temps la machine à laver.
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3: Je vais écrire sur un papier les trois métiers que je veux faire. Et comme ça, si un jour j'ai la tentation d'en faire un autre, je le ferai pas. Ingénieur vétérinaire. Plein de machines dépolluantes contre le gaz carbonique. Par exemple, des avions dépolluants. Il y aurait une machine dépolluante à l'intérieur qui filtrerait l'air. Des bateaux dépolluants qui, eux, ce serait pour filtrer l'eau. Pour les déchets nucléaires, faudrait bien des engins de secours qui dépolluent. Il faudrait dépolluer parce que toute cette pollution, ça tue des animaux, ça vient même à nous tuer. On fait des trucs qui nous tuent. Moi, tout ce que j'ai envie d'en faire du monde, c'est d'enlever toute la pollution, qu'il n'y ait plus de guerre. Oui, mais j'aurais d'abord besoin de réunir ma petite bande. On va voyager un peu partout dans le monde en se dispersant pour conduire des manifestations tout seul. Quand on est tout seul, ça marche mieux qu'une manifestation à plusieurs. Dans ces manifestations, ça fait arrêter de prendre des choses polluantes, enlever tout avec la pollution, tout ça. Et en n'importe quelle langue. Je vais commencer par l'Angleterre pour voyager. Je prendrai mes avions dépolluants. C'est moi le créateur, donc bien sûr. Je me poserai dans une station pour avions dans cet endroit-là. Je verrouillerai mon avion parce que quand même, il faut bien des clés pour pas se le faire voler. Et comme ça, il y aurait plein de gens qui soutiendraient ma cause. Et après, j'aurais plus besoin de faire des voyages pour faire des manifestations. Ce sera plus moi qui les ferai. Bah, je pense que le monde, d'abord, notre air sera beaucoup plus clair. À la place du béton, il y aura beaucoup, beaucoup d'herbe. Et on se déplacera avec des moyens écologiques, pas comme ma voiture dépolluante. Elle ne sera pas à prix d'or quand même. Pour que le monde en ait plus, je vais les mettre moins cher que les voitures normales. Pas plus de 300 euros. Tout serait plus clair, il n'y aurait pas de fumée. Tous les paysages seront un peu plus beaux. La nature sera plus verdoyante. Bah, les jouets seront plutôt en bois, taillés à la main des artisans. C'est mieux artisan que l'industrie. L'industriel, ça met plein de pollution. Et même après, tout ce qu'ils ont fabriqué, après, ça continue de polluer. Moi, j'aurais envie de... Je donnerais de l'argent aux mendiants. Pour donner de l'argent aux mendiants, puisque c'est pour ça qu'ils sont mendiants. Je vais vivre... quelque part dans la campagne, le plus possible dans un endroit isolé. Je resterai pas seul, faudrait bien que je développe une famille là-bas. Et une belle grande maison, genre immeuble pour tout seul. Je vais travailler là-bas aussi, je voudrais être vétérinaire. Et donc je vais travailler là-bas au cas où je vois des animaux blessés, malades, n'importe quoi. J'ai plein de choses que je sais pas sur ma vie d'adulte. Faut voir avant de savoir.
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ton chapeau. Bien sûr, si l'on ne se fonde que sur ce qui saute aux yeux, le vent semble une brute raffolant de nuire à tout le monde. Mais une attention profonde prouve que c'est chez les fâcheux qu'ils préfèrent choisir les victimes.

fonctionne à l'hydrogène vert. On utilisera l'électrolyse de l'eau. Il y aura des voitures à hydrogène vert, oui, pour les très très très très très très très très très longs trajets, et des vélos, mais il y aura plus de moto. Moi, j'aurais une maison, et aussi j'adorerais habiter à Paris, et j'aimerais habiter près de la Tour Eiffel. Je continuerai à aller à la piscine le lundi ou le mardi, je sais pas. La famille que je connais aujourd'hui.

0: Matata, aujourd'hui, avec leur tata, ma petite sœur. J'espère qu'ils pourront voir de la neige. 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
3: la noir et blanc.
4: Vert.
5: C'est une photo.
6: Une terrine.
7: Noir et blanc.
8: Marron.
9: La moi, ça me fait penser au présent.
10: T'es méchant.
11: T'es triste de ton présent.
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14: transformation.
15: On a pris des tableaux. Pour faire notre exposition sur les émotions, la tristesse, colère, la honte, la joie, la peur et la surprise,
16: l'amour,
17: l'inquiétude,
18: l'ennui,
19: le dégoût,
20: vice-versa.
21: Parce que c'est un film pour les enfants et c'est les émotions.
22: C'est des émotions dans la tête d'une petite fille. Et c'est des personnages avec des émotions comme la colère, tout ça, tout ça. Et voilà. C'est pour ça qu'on l'a appelé vice-versa.
23: Parce qu'il y a un tableau, on peut le retourner, donc il peut être dans les deux sens.
24: On a été à l'art hôtel de Caen.
25: C'est là où il y a beaucoup de tableaux et on peut emprunter des tableaux pendant un mois.
26: Et on a choisi deux tableaux chacun à peu près. Et il nous a posé des questions.
27: On était par terre, on disait le tableau qu'on a pris, on expliquait aussi.
28: Il y a plus d'émotions négatives, parce qu'il y a la guerre,
29: il y a la colère,
30: la peur,
31: la honte.
32: Quand tu ressens la joie, bah t'es content, tu rigoles, tu fais des blagues. Et l'amour, bah, t'es content parce que tu joues avec une amie que t'aimes beaucoup.
33: Bah, c'est cool.
32: On a choisi les tableaux parce que ça fait une émotion. Bah, c'était pour l'exposition vice-versa. Alors j'ai pensé à les personnes comme ma famille et mes amis, c'est ça. Et j'ai invité mes amis,
34: les dames de la médiathèque, ceux du centre, aussi ceux de la cantine. Et le maire.
35: Ma famille, toutes les maîtresses de l'école, les cantinières. Je pense que les cantinières, c'est lui qui vont leur plaire le manoir.

0: vont être fiers de leurs enfants, d'avoir, par exemple, si c'est nos parents, d'avoir vu leurs enfants s'amuser à présenter leurs tableaux.
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0: je veux.
1: Super Flemmard.
0: Je crois que je vais dormir encore un peu.
1: Super Flemmard.
0: Ah, désolé, ce jour-là, j'ai piscine.
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0: Il faut voir ça avec Thor ou Wolverine.
1: Super.
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0: Monsieur Darius Bonbon qui vous parle, propriétaire de la plus grande fête foraine, sublimissime, extra multisensorielle et ultra technique gourmande. 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
2: Dis oui au maître, virgule. Il est le maître, virgule. Tu es sur terre, pas de virgule. 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Allez, reprenons.
3: Dis oui au maître.
2: Le maître t'a déjà dit de mettre sur lit l'accent circonflexe.
3: Il est le maître.
2: Et l'M est cette voix majuscule, important, souviens-t'en virgule.
3: Tu es sur terre.
2: Deux E et deux R.
3: Pour te soumettre.
2: À qui? Au maître, pardi.
3: Ou pour te taire.
2: Tais-toi, fais gaffe à tes doigts. Et point final, mon pote, fais gaffe à ta note.

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choisissez judicieusement. 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
2: à l'amour et la joie.
3: Noir et blanc.
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5: C'est une photo.
6: Du gris.
7: Noir et blanc.
8: Marron.
9: La Moi, ça fait penser à le présent.
10: T'es méchant, t'es triste d'être en prison.
11: En plein milieu, il y a le crayon.
12: Transformation.
13: On a pris des tableaux pour faire notre exposition sur les émotions, comme la tristesse, la colère, la honte, la joie, la peur et la surprise,
14: l'amour,
15: l'inquiétude,
16: l'ennui,
17: le dégoût,
18: vice-versa.
19: Parce que c'est un film pour les enfants et c'est les émotions.
20: C'est des émotions dans la tête d'une petite fille. Et c'est des personnages avec des émotions comme la colère, tout ça, tout ça. Et voilà. C'est pour ça qu'on l'a appelé vice-versa.
21: Parce qu'il y a un tableau, on peut le retourner, donc il peut être dans les deux sens.
22: On a été à l'orthothèque de Caen.
23: C'est là où il y a beaucoup de tableaux et on peut emprunter des tableaux pendant un mois.
24: Et on a choisi deux tableaux chacun à peu près. Et il nous a posé des questions.
25: On était par terre, on disait nos tableaux. Qu'on a pris, on expliquait aussi.
26: Il y a plus d'émotions négatives, parce qu'il y a la guerre,
27: il y a la colère,
28: la peur,
29: la honte.
30: Quand tu ressens la joie, bah t'es content, tu rigoles, tu fais des blagues. Et l'amour, bah t'es content parce que tu joues avec une amie que t'aimes beaucoup.
31: Ouais, c'est cool.
30: Quand on a choisi les tableaux, parce que ça fait une émotion, bah, c'était pour l'exposition vice-versa. Alors j'ai pensé à les personnes comme ma famille et mes amis, c'est ça. Et j'ai invité mes amis,
32: les dames de la médiathèque, ceux du centre, aussi ceux de la cantine et le maire.
33: Ma famille, toutes les maîtresses de l'école, les cantinières.
34: Je pense que les cantinières, c'est lui qui va leur plaire le manoir hanté.
35: Ils vont être fiers de leurs enfants. D'avoir, par exemple, si c'est nos parents, d'avoir vu leurs enfants s'amuser à présenter leurs tableaux.
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1: Mon père, il est cosmonaute. Et l'année dernière, Thomas Pesquet, il a fait Noël chez nous.

0: C'était mieux avant, Aldebert.
1: C'est pas mon auteur préféré en plus. Et à part à côté des cracks, vous jouez un peu d'instrument les deux là ?
0: Bah ouais, un peu le saxo.
1: Bah moi du pipeau.
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0: ultra futuriste. Les maisons, les immeubles, ils seront en l'air. Il y aurait des voitures volantes, des trucs comme ça. Il y aurait des lumières de partout. Il y aurait plein de couleurs.
1: Il y aurait des usines avec de la fumée en barbe à papa. Ça sentirait les myrtilles.
2: Est-ce qu'il y aura des chaussures qui nous font flotter dans les airs?
3: Il y aura des voitures à coussins d'air.
0: On serait dans une bulle protectrice parce que dehors, il y a des zombies qui nous attaquent.
4: Il y aura du wifi sur les chats pour que les chats peuvent jouer aux jeux vidéo.
0: Et aussi comme des îles où tu peux faire du paintball et sauter sur les îles. Mais tu rajoutes des jetpacks.
4: Il y aura une ville qui fait des trampolines.
3: Il y aura une sorte de grande machine qui fait que ça dirige la température et le temps. Par exemple, s'il décide qu'il pleut, ben il pleuvra à l'intérieur de la bulle.
4: Il y aura un magasin de peluches et le magasin il sera en forme de gros nounours. À l'intérieur on peut créer sa peluche et on peut mettre un cœur dedans et après le nounours il prend vie, il joue avec toi, il te parle, il fait qu'est-ce que tu dis.
1: On jouerait au jeu de cette famille.
0: On aurait autant de monnaie qu'on veut, il y aura personne à la rue.
5: Il y aurait des consoles puissantes comme la PS80. Quand tu le mettras sur ton PC, ça exploserait tellement qu'il y aurait 2 gigas.
1: Il y aurait des sucettes, on peut mettre n'importe quel goût. On peut même mettre plein de goûts en même temps. Et quand on en a mangé une, on peut manger tous les bonbons, ça ne nous fait pas grossir.
2: On peut avoir un inventaire, on a ce qu'on veut dedans.
0: Ce que je veux.
3: Tout. Il y aurait une sorte de potion que... on la mettrait dans une sorte de piqûre que quand on pique les arbres, ils prennent la forme qu'on veut. Une forme de cabane et comme ça tu peux habiter dedans. Une forme de statue, comme ça tu peux la revendre à mon prix.
0: Et aussi on pourrait acheter une valise VIP hyper stylée. Et dedans on peut mettre autant de choses qu'on veut, c'est une valise infinie.
5: Tu aurais un gadget pour te transformer en qui tu veux.
0: Et comme Superman ou Spiderman, il pourrait être pour de vrai. Et aussi, il y aurait des cabines pour se changer. Et en gros, on pourra s'habiller comment on voudra. On pourrait être en armure de chevalier, être en robot. Moi, si par exemple, j'ai envie d'être habillée avec un costard cravate et tout, en fait, on s'habillerait comme on l'imagine.
3: Il y aurait une cité dans les nuages.
1: Il y aurait des endroits où on peut prendre des ailes et voler.
3: Comme ça, on pourrait aller dans les cités des autres nuages.
1: J'irai voir ce qu'il y a au-dessus des nuages. J'inventerai un autre monde. Il y aurait beaucoup d'animaux, des capybaras.
3: Du coup, il y aura des lits en nuages, des maisons en nuages. Quand on prend une douche, on doit aller sous le nuage et attendre qu'il pleuve.
4: Il y aurait juste des filles, mais pas des garçons. Ce serait très bien s'il n'y a pas des garçons parce que il y a plein de bruit, parce qu'il y a mon frère, il fait beaucoup de bruit et j'en ai marre.
6: On pourra pas mourir et si on se blesse, on peut se soigner et on peut avoir l'âge qu'on veut, on peut aller jusqu'à 1000 ou plus.
1: Quand il y aura des personnes qui font des crises cardiaques ou des choses comme ça, on peut leur donner un bonbon et d'un coup, ils n'ont pas besoin de massage cardiaque.
0: On sentirait pas les douleurs, les émotions, on les sentirait, mais quand on sort du téléporteur, on se rappelle de ce qu'on a fait, mais dans les jeux vidéo, tu te bats parce que tu peux relancer des parties, tu peux aller te battre même si t'es mort, donc dans tous les cas, tu réapparais.
7: Il y aura des écoles volantes avec des lits à l'intérieur. Comme ça, on pourra dormir tout le temps qu'on veut, on pourra partir quand on voudra.
3: Bah, quoi ça sert d'y aller alors?
0: Les écoles, ce serait pour peut-être apprendre des choses encore plus compliquées, car en fait, on aurait tellement de livres chez soi qu'en fait, on lirait les livres et on saurait tout.
1: On doit être payé pour aller à l'école.
3: Il y aura des oreillers que quand on n'aurait plus besoin d'aller à l'école parce que quand on dort, ça mettra les calculs et tout ce qu'il faut dans la vie, dans la tête. Et comme ça, tu travaillerais plus jamais. On jouerait.
4: L'école, ça va commencer à 11h et ça finit à 13h.
1: Et on pourrait parler de la langue qu'on veut
8: juste en appuyant sur un bouton et après on peut reparler d'une autre langue.
9: Un monde où l'école ça n'existe pas. Bah parce que j'ai la flemme d'aller à l'école, c'est ChatGPT qui fait ma place.
10: Un monde où on peut lire les livres et puis on va dedans.
11: Et tout au milieu t'as une énorme bibliothèque, t'as des livres qui nous apprennent à parler la langue de plein d'animaux.
12: Il y aurait des livres, ils seront vides et on peut écrire n'importe quoi dedans.
13: Tout le monde a des créés, des fois il y a... Comme des arrêts de bus, il y a des tableaux. T'écris dessus et ça te téléporte.
14: Tu peux avoir un appareil photo que tu prends des photos et puis tu peux y aller dedans pour être à un endroit différent.
15: Il y aura des chaussures qui vont hyper vite et au lieu d'aller à un autre endroit de la Terre, elles vont dans le futur.
16: Je vais recommencer et je peux retourner dans le passé en allant vers la gauche.
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18: T'as même pas besoin de manette. 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
0: Okay. Bon, alors, un conte de fées.
2: Ah non, pas un conte de fées, ça va être l'horreur.
0: Ah non, mais celui-là, il est très cool. T'inquiète.
2: Ah bon ?

0: l'hémoglobine.
1: Il était une fois une jolie petite fille qui se promenait dans la forêt.
2: Ah oui, elle vient d'être abandonnée par ses parents, elle va mourir de faim, c'est classique.
1: Non, pas du tout. Elle se balade et marche d'un bon pas car il ne fait pas très chaud dans ce sous-bois.
2: Ah oui, elle va brûler ses allumettes pour se réchauffer mais finira par mourir de froid.
1: Mais non, figure-toi qu'elle se rend dans la joie et la bonne humeur chez ses grands-parents et...
2: Bien sûr. Et sa grand-mère est un loup déguisé, elle va se faire dévorer, c'est couru d'avance.
1: Absolument pas, tout va bien. Elle arrive à la porte de la demeure, une maison qu'elle adore.
2: Oui, parce qu'elle est en plein dépit sa baraque. Sauf que sa mamie est une sorcière, elle va la bouffer, c'est signé.
1: Oh, c'est pénible à la fin.

0: La petite fille toque à la porte et c'est son grand-père avec sa grosse barbe qui lui ouvre.
1: Oui, sa grosse barbe bleue, elle va découvrir les corps de ses précédentes épouses accrochés au mur, je connais.
0: N'importe quoi, l'autre. Non, non, elle découvre avec joie qu'autour de la table, ses deux sœurs sont présentes.
1: Ah oui, ses deux sœurs super méchantes qui l'humilient constamment et la font dormir dans le grenier.
0: Mais non, sa maman n'est pas là, mais il y a son cher et tendre papa également.
1: Oui, elle va prendre ses jambes à son cou parce que sa maman est morte et son père veut l'épouser.
0: Bah, ça m'aurait étonné, tiens. Non, sa maman est en retard, c'est tout, c'est son anniversaire, enfin. Il y a un gâteau sur la table. C'était une surprise.
1: Oui, et le gâteau.
0: Mais non, non, le gâteau est très bon, hein, et pas empoisonné.
1: Ah, dommage.

0: Et voilà, une histoire simple, joyeuse, une petite fille qui va fêter son anniversaire chez sa grand-mère, c'est tout.
1: Ouais, je suis un peu déçu, quoi.
0: T'es déçu, mais tu t'attendais à quoi?
1: Je sais pas, un ogre, un peu de bidoche, quoi.
0: Bah oui, t'as raison, pour s'en

0: Et par exemple, à la fin, tout le monde meurt.
1: Dis donc, mon chou, là, c'est une obsession chez toi, non?
2: Non, mais...
1: Tu m'inquiètes.
2: Ce serait efficace, quoi, tu vois.
1: Va dormir.
2: Bon, ok. Ah oui, en plus...

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1: On démarre au cabinet des estampes pour s'éclairer sur la gravure à la Renaissance. On y va ? C'est parti ? Allez. La gravure, c'est un procédé technique, une technique artistique qui permet effectivement de faire une impression à partir d'un dessin que l'on va faire sur une plaque. L'astronomie, c'est l'étude des
2: planètes.
1: Et l'astrologie,
2: l'étude des signes. Par exemple, il y a des gens, par exemple, qui ont des... comment ça s'appelle, il y a noté le destin.
1: Alors aujourd'hui, on n'y croit plus trop. Il y a des gens qui y croient encore, quand même.
3: Moi, je suis scorpion.
4: Moi, je suis bélier. C'est là-bas.
3: C'est quelqu'un qui est posé par deux personnes.
5: Saturne, ici, là, il est en train de lui manger le bras.
6: Oui,
4: il a fait ça. J'aime pas, c'est la guerre. En plus, il est tout nu, j'ai même pas envie de faire la guerre habillé. J'ai envie de faire la guerre, c'est trop nul. Je préfère jouer à ma console.
7: Ils sont sympas, les dragons, là.
8: Ils ont un bec, ils ont une langue fourchée comme un serpent. Ils ont une queue de serpent aussi.
9: Et des ailes de dragon.
4: J'aime pas trop les Romains parce qu'ils ont tout piqué aux Grecs.
10: Tu as gravé le chariot.
9: Un gros bâton.
8: Avec la pointe qui tire vers toi, il faut pas que ça fasse de bruit.
11: C'est pas facile. Faut bien le plier en plus.
9: C'est vraiment une première expérience.
4: Pourquoi il y a une armure? C'est pas une armure ça.
9: Bah
4: non. C'est juste une torse. Hein.
12: Ah mais c'est pas mal, t'as fait le casque là déjà.
4: Oui.
12: Regarde, alors fais-lui le visage maintenant.
9: Je pense que la fille va dépasser.
8: T'as fini toi?
12: Bah, pour l'instant je t'observe.
1: À qui est cet enfant? Actionnons. Et après? Oh, la grince elle est très très lourde. Et voilà, wow. C'est parfait, ça marche.
11: C'est trop bien.
9: C'est chouette de découvrir une nouvelle vie.
8: Oui, oui.
9: C'est cool.
4: Parce que je trouvais que c'était agréable de ne pas être sous la pluie.
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Il y aura plus de restaurants, un curry, une tarte au chocolat coco, des gâteaux à la fraise. Il y aura un jour en plus, puisque je vais en fabriquer un. Il y aura aussi une autre école, puisque je vais m'occuper d'une école aussi. Je vais aussi m'occuper d'enfants, je vais aussi m'occuper d'être docteur, je vais m'occuper de tous les métiers. Les écoles, ce seront les classes en même temps, ce ne seront qu'une classe. Comme ça, il y aura plus d'écoles, plus de maîtresses, et donc ce sera encore mieux. Par exemple, qu'on y fasse des tableaux de Mortadelle, mais en peinture. Bon, c'est un rêve en fait. Mon rêve, c'est de...

J'aide tous les métiers. Je vais en Angleterre, puisque j'ai un papy qui habite à l'Angleterre. Ça me donne envie d'y aller. Il peut que y avoir là-bas des bus à deux étages. Je préférerais vivre seule dans une maison grande. Une maison à un seul étage. Il y aura des fleurs roses, les roses et les bleus, et les roses blanches, les roses bleues. Je peindrai mes murs comme du chocolat. Je n'ai pas vraiment envie d'avoir d'enfants, de ce qu'elle m'a raconté, comment on enlevait les enfants du ventre. Du coup, j'ai pas envie. Ça me fait peur en fait. Dans ma maison, je mangerai par exemple des haricots verts, des pois chiches, des bonnes céréales, par exemple. Je ressemblerai presque comme maman, par exemple, sauf avec les cheveux longs. Et je dépolluerai la planète. Du coup, je pense qu'il n'y aura plus de soucis. Moi, je pense qu'il y aura des tapis volants et des voitures volantes. Il sort et on a le temps de se mettre dessus. On lui dit à quel endroit on va aller et on y va. Fiouh ! Oui, mais je sais pas comment je vais le fabriquer.

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1: Un village enneigé.
2: Des vaches,
3: d'ailleurs.
4: Un cheval.
5: Et moi, j'ai dit qu'il y avait des poules.
6: Des œufs.
7: Des œufs.
8: Des poules.
9: Non, des œufs d'oie, non.
10: Ou des œufs de coq.
11: Et une échelle tombée par terre.
12: Une barque.
13: Une barque.
14: Ils sont sur l'eau, ils marchent sur l'eau, donc c'est qu'elle est gelée.
15: Oui. Ils vont prendre deux pas.
16: Parce que c'est de la neige, et les enfants ils courent, ils marchent, tout ça. Et aussi la dame, et tous les gens qui sont ici, ils marchent sur la neige. Il y a des empreintes partout.
17: Un chariot.
18: Des charrettes.
19: Ils sont en train de charger des choses.
20: Oui.
21: Des kilos.
22: Beaucoup de personnes.
23: Je sais pas, les artistes, ils aiment bien les chiffres ronds.
24: C'était au Moyen-Âge, parce que déjà à leur tenue, à leur mode de déplacement, et les maisons. Et tout ça
25: Un peu plus récent quand
26: même. Moi, je disais que c'est 164 ou 160.
25: Non, c'était 160. Un peu plus récent que...
27: Au Moyen-Âge, il y avait de la paille, des vaches,
28: des chaumières et des grosses maisons en briques aussi.
29: Il y a aussi des maisons en bois,
30: des ruines de châteaux, j'ai l'impression.
31: Oui, il y en a une tout au fond là-bas.
32: Il y a aussi des paysans, parce que je vois une femme sur le tableau. Il y a un fouet sur la tête d'un tablier.
33: On les reconnaît les paysans parce que déjà ils n'ont pas les manteaux de fourrure, ils n'ont pas tout ça, ils n'ont pas les hautes bottes en cuir et tout ça. C'est les paysans, ils ont des chapeaux de paille et tout ça. C'est le peuple et tout ça. Les nobles, ils sont dans un plus haut rang à cette époque-là.
34: Ils sont rassemblés comme s'ils attendaient d'acheter quelque chose. Il y a quelqu'un qui donne des choses et il y a des gens qui attendent. Du coup, ça fait cette impression.
35: Moi, je vois qu'il est en train de décrire sur un carnet comme ça. Il compte le nombre d'argent qu'il gagne. Pendant qu'il vend, c'est les choses qu'il est en train de vendre là.
36: C'est aussi peut-être une auberge.
37: Moi je pense qu'ils achètent des trucs. Ben ils sont en train de faire la queue pour acheter des trucs.
38: Des légumes, du pain. Parce qu'ils transportent des trucs. Il faut rouler des trucs. Ils fabriquent des trucs.
39: Il y a des gens qui font un feu, je pense. Peut-être qu'ils font la fête ou qu'ils payent de l'argent.
40: C'est un marché.
41: Comme le marché à Noël.
42: Pour grenier.
43: Peut-être qu'ils font un troc.
44: Ils font un feu.
45: Je pense que
46: c'est la forge.
47: Pour enterrer quelqu'un.
48: Oh, regardez, ils préparent de la viande.
49: Oui, avec de la
50: soupe. Ouah, c'est dégueu.
51: C'est un cochon, ils sont en train de l'abattre pour pouvoir récupérer la viande.
52: Ah, ils jouent un jeu. Aux pièces.
53: Pile ou face.
54: Une bataille de boules de neige.
55: Ils se bagarrent.
56: Et que les gens, ils font la fête.
57: Il y a beaucoup de gens, en fait.
58: Ça ne doit pas sentir très très bon.
59: À cause de la viande qui se fait tuer, enfin, des animaux qui sont tués, de l'eau stagnante, ça doit sentir un peu le croupi.
60: La viande des dinosaures, c'est un mauvais haleine.
61: Je sais pas, la paille, la neige fondue, à demi fondue, de la neige qui craque, des bruits d'animaux, des bruits de conversation, quand on est proche du feu, des crépitements du feu, bruit de glace cassée parce que pour récupérer de l'eau, il faut casser la glace.
62: Le vent.
63: T'entends la soupe qui fait glou-glou.
64: Moi, je pense qu'il y a du bruit à cause qu'il y a les gens qui parlent.
65: J'ai vu un personnage, eh bien, c'est une femme avec une jupe rouge et elle porte un sac et je pense qu'elle a été acheter des choses et qu'elle rentre chez elle.
66: Un vieux monsieur de chevalier qui a une épée et une gourde derrière lui avec une cape rouge, verte et noire et blanche et un chapeau noir. Il protège le peuple.
67: La personne avec une cape verte, j'ai l'impression, il prend du vin ou de l'eau dans un tonneau.
68: Du vin ou de la bière?
69: De la cerveau.
68: Ouais, voilà.
69: Parce que ça n'existe pas, le vin et la bière.
70: Le vin, ça a été inventé à l'époque des Romains et des Grecs et tout ça. Et ça, c'est bien après.
71: J'ai dit que c'était de la potion magique.
72: Un enfant avec une tête plate.
73: Au bébé. Il est tout grognon.
74: Il est tout petit, mais il a une tête, un visage bizarre, comme si c'était une grande personne en fait.
75: Un bonhomme tout couvert.
76: Marie.
77: Parce que elle est sur un âne et elle a un grand voile.
78: Fleur.
79: Bleu.
80: C'est quand le petit Jésus il est né.
0: Dans une autre époque.
1: Oui.
0: Oui. L'époque de la nuit.
1: Eh ben, vu que c'est pas la bonne époque, que c'est vraiment bizarre.
2: Le paiement de la dîme ou le dénombrement de Bethléem. Peter Bruegel le Jeune dit d'enfer. 16e siècle. 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
3: Il est vrai que dans chaque travail, il y a un élément au fond qui fait que l'on s'adapte. Une chose qu'on aime.

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1: Un beau jour que j'allais aller à l'école, une idée bizarre me suivait comme un pot de colle. Elle s'accrochait à moi, à mes chaussettes.

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